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2: Elle voulait voir l'eau derrière la pluie, ou au moins le monde derrière la vitre. Elle avait pas assez d'une planète, elle s'inventait un système dans lequel elle était un satellite. Elle voulait voir d'autres couleurs, celles que les mots ne peuvent pas décrire, sentir les odeurs, des humeurs, celles que les